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1: Bonjour à tous. Les tensions de plus en plus vives au Moyen-Orient. Les États-Unis ont annoncé avoir frappé à plusieurs reprises l'Iran. Des explosions ont ainsi été signalées autour du détroit d'Ormuz. Une attaque présentée comme des représailles à la destruction d'un hélicoptère américain. Plutôt, Donald Trump avait assuré qu'il voulait une riposte très forte et très puissante. La réaction iranienne a été immédiate. Les gardiens des révolutions ont lancé une attaque de drones contre une base américaine à Bahreïn, mais également en Jordanie. De son côté, le Koweït annonce se viser des cibles aériennes hostiles au-dessus de son territoire. Dans le reste de l'actualité, le gouvernement directement mis en cause après la mort de Liana dans le Gers. L'avocat de la famille de la jeune fille a ainsi dénoncé hier soir les moyens accordés à la justice. Maître François Roujou de Boubé qui a directement interpellé Emmanuel Macron. L'avocat reproche au chef de l'État de ne vouloir entendre aucun argument de moyens dans cette affaire. De son côté, Sébastien Lecornu a présenté une série de mesures après une réunion de crise à Matignon. Le Premier ministre propose de renforcer les peines pour les violeurs en série sur mineurs. Concernant les crimes contre les enfants, les actes d'enquête devront être effectués dans un délai maximal de 3 mois. Patrick Bruel doit être présenté à un juge ce matin à l'issue de sa garde à vue.

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1: Aujourd'hui mercredi, la journée débutera sous les averses. Elles s'évacueront en début d'après-midi et laisseront derrière elles un ciel voilé. Côté température, c'est encore un peu juste. Ce matin, au lever du jour, nous avions 10 degrés à Saint-Christoly, 11 degrés à Castelnau et 13 degrés au Verdon. Cet après-midi, nous attendons 16 à 18 degrés sur une large bande littorale et 19 à 20 degrés dans les terres. Ce soir, le soleil se couchera à 21h53 et se lèvera demain à 6h14. Sur le littoral, vous retrouverez la prochaine marée haute à 13h06 pour un coefficient de 52 et la marée basse à 6h28 et 18h58. Pour les prochains jours, demain jeudi, quelques nuages feront de la résistance, mais le soleil finira par dominer. Vendredi, un temps estival se mettra en place avec grand ciel bleu et température en hausse. La tendance devrait se confirmer pour le week-end avec des maximales qui pourront dépasser les 30 degrés. Nous confirmerons tout cela dans les prochains bulletins météo.
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1: J'ai sélectionné cette offre pour vous. À l'Espar, une concession recrute un technicien en diagnostic et réparation automobile pour renforcer son équipe. Vous interviendrez principalement sur le diagnostic, la recherche de pannes complexes, ainsi que sur la remise en conformité des véhicules, tout en assurant une relation client de qualité. Vous êtes diplômé, avez vos habilitations électriques ainsi que l'aptitude à la manipulation des fluides frigorigènes. Ce poste est proposé en CDD de 4 mois à temps plein avec travail le samedi. Plus d'infos sur akifm.com. Rubrique emploi.
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1: Et en ce mercredi 10 juin, bonne fête aux Landry. Les béliers, vous nourrissez des projets de formation ou d'évolution professionnelle.
2: Taureau, prenez le temps d'évaluer les risques.
3: Gémeaux, vous pourrez compter sur le soutien moral de l'être aimé.
4: Les cancers, vous ressentez un sentiment de solitude que vous devez gérer avec finesse.
5: Les lions, votre cercle amical risque de se montrer étonnamment distant.
6: Vierge, vous aurez droit à un petit coup de pouce pour faire tourner les choses à votre avantage.
7: Et les balances, vos proches n'accueilleront pas vos idées avec l'enthousiasme espéré.
8: Les scorpions, la présence réconfortante de votre moitié vous apportera la force nécessaire pour traverser cette journée.
9: Les sagittaires, votre besoin d'amour et de tendresse se fait de plus en plus pressant.
10: Capricorne, ne vous laissez pas influencer.
11: Les Verseaux, ne vous emballez pas à l'idée de vous lancer dans des projets de grande envergure.
12: Enfin les poissons, l'avis de votre entourage risque de semer le doute.
13: Bonne journée et à demain.
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2: Voici ma sélection télé pour ce mercredi. Nous sommes le 10 juin avec ce soir sur TF1 les séries américaines. Grey's Anatomy à 21h10, Chicago Med à 23h. Sur France 2, la série L'Or Bleu à 21h10. Sur France 3, Des Racines et des Ailes, présentée par Carole Gaessler en Espagne, de Barcelone aux confins de l'Andalousie. Sur M6, Top Chef, la finale, présentée par Stéphane Rothenberg. Vous retrouverez sur W9 ce soir le Prime des Vérités en direct, présenté par Cyril Hanouna. On refait l'année. Sur TMC, Harry Potter et le Prince de Sang Mêlé à 21h25 avec Daniel Radcliffe et Emma Watson. Sur C-Star, Green Zone avec Matt Damon, film britannique. Sur TF1 série film 38°5, Quête des Orfèvres, film français avec Didier Bourdon et Caroline Anglade. Ce soir, enfin, sur RMC Story, vous retrouverez le film Venom avec Tom Hardy. Bon zapping!
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1: 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Et ce mercredi 10 juin, le tiers écarté Quintet Plus aura lieu à 18h30 sur l'hippodrome de Caen. Une épreuve de trot attelé, 2450 mètres à parcourir pour les 18 partants du prix de Thury-Harcourt. Les 5 chevaux à noter pour la base, le 8 Caporal Carizé, le 3 Kissatou, l'As Karadef, le 10 Kaiser, le 2 Kiwi de Coney. On complète cette combinaison avec le 5 Kennedy Street, le 7 Cancalais et le 15 Jerzinho Sport. Notez le 8, le 3, l'As, le 10, le 2, le 5, le 7 et le 15. Le jeu simple avec le 8 gagnant, le 3 et l'As en placé. 8, 3, As, 10, 2, 5, 7 et 15. Bonne chance et à demain.
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1: Bonjour à tous. Les États-Unis et l'Iran reprennent les armes. Le centre de commandement américain a annoncé cette nuit avoir frappé à plusieurs reprises l'Iran. Une attaque présentée comme des représailles à la destruction d'un hélicoptère américain. Des explosions ont ainsi été entendues autour du détroit d'Ormuz. L'Iran a réagi et a visé plusieurs pays du Golfe. Les gardiens de la Révolution ont lancé une attaque de drones contre une base américaine à Bahreïn, mais également en Jordanie. De son côté, le Koweït annonce faire face à des cibles aériennes hostiles. Dans le reste de l'actualité, la colère de la famille de Liana. Leur avocat s'est exprimé hier en conférence de presse après la mort de la jeune collégienne de 11 ans dans le Gers. Il a ainsi dénoncé hier soir les moyens accordés à la justice. Maître François Roujou de Boubet qui a directement interpellé Emmanuel Macron. L'avocat reproche au chef de l'État de ne vouloir entendre aucun argument de moyens dans cette affaire. Le directeur général de la gendarmerie nationale lui reconnaît un échec pour l'institution dans cette affaire. Le général Hubert Bonneau qui s'est exprimé hier soir sur le plateau du 20h de TF1. On le rappelle, le principal suspect a fait l'objet de plusieurs signalements et plaintes pour des violences sexuelles sur mineurs. Journée noire sur les rails, 4 syndicats de cheminots appellent à la grève aujourd'hui et le mouvement s'annonce très suivi. Ils réclament un arrêt des réorganisations en cours à la SNCF ainsi qu'une augmentation générale des salaires. Au niveau national, un TGV sur 3 et un intercité sur 2 sont supprimés. Petit cafouillage au Crédit Agricole. La banque a envoyé par erreur une notification interne à ses clients avec ce message « Test Cédric ». Et l'afflux inhabituel de connexion a entraîné des difficultés d'accès à l'application. L'entreprise assure toutefois que ses systèmes d'information ne sont pas compromis. Le football et direction la Coupe du Monde pour l'équipe de France. Les Bleus prennent l'avion à 13h pour les États-Unis. L'équipe de France féminine, elle verra bien le Mondial 2027. Les Françaises s'imposent 1-0 à Grenoble face à l'Irlande pour la 6e journée de qualification.

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1: Aujourd'hui mercredi, la journée débutera sous les averses. Elles s'évacueront en début d'après-midi et laisseront derrière elles un ciel voilé. Côté température, c'est encore un peu juste. Ce matin, au lever du jour, nous avions 10 degrés à Saint-Christoli, 11 degrés à Castelnau et 13 degrés au Verdon. Cet après-midi, nous attendons 16 à 18 degrés sur une large bande littorale et 19 à 20 degrés dans les terres. Ce soir, le soleil se couchera à 21h53 et se lèvera demain à 6h14. Sur le littoral, vous retrouverez la prochaine marée haute à 13h06 pour un coefficient de 52 et la marée basse à 6h28 et 18h58. Pour les prochains jours, demain jeudi, quelques nuages feront de la résistance, mais le soleil finira par dominer. Vendredi, un temps estival se mettra en place avec grand ciel bleu et température en hausse. La tendance devrait se confirmer pour le week-end avec des maximales qui pourront dépasser les 30 degrés. Nous confirmerons tout cela dans les prochains bulletins météo.
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1: Si vous cherchez un emploi saisonnier en restauration, écoutez ça. À Vendeuil-Montalivet, la commune recrute un cuisinier en collectivité. Vous aurez plusieurs missions. Vous seconderez le chef dans la production alimentaire pour la restauration collective. Vous managerez l'équipe sous votre autorité et vous effectuerez les contrôles sanitaires. Enfin, vous pourrez occasionnellement remplacer du personnel manquant ou participer à l'organisation d'événements saisonniers. Ce poste est proposé en contrat saisonnier de 3 mois à temps plein. 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
1: Et en ce mercredi 10 juin, bonne fête aux Landry. Les Béliers, vous nourrissez des projets de formation ou d'évolution professionnelle.
2: Taureau, prenez le temps d'évaluer les risques.
3: Gémeaux, vous pourrez compter sur le soutien moral de l'être aimé.
4: Les Cancers, vous ressentez un sentiment de solitude que vous devez

0: acceptée avec l'enthousiasme espéré. Les scorpions, la présence réconfortante de votre moitié vous apportera la force nécessaire pour traverser cette journée. Les sagittaires, votre besoin d'amour et de tendresse se fait de plus en plus pressant. Capricorne, ne vous laissez pas influencer. Les Verseaux, ne vous emballez pas à l'idée de vous lancer dans des projets de grande envergure. Enfin les poissons, l'avis de votre entourage risque de semer le doute. Bonne journée et à demain.
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1: Voici ma sélection télé pour ce mercredi. Nous sommes le 10 juin avec ce soir sur TF1 les séries américaines. Grey's Anatomy à 21h10, Chicago Med à 23h. Sur France 2, la série L'Or Bleu à 21h10. Sur France 3, Des Racines et des Ailes, présenté par Carole Gaessler en Espagne, de Barcelone aux confins de l'Andalousie. Sur M6, Top Chef, la finale, présentée par Stéphane Rothenberg. Vous retrouverez sur W9 ce soir le Prime des Vérités en direct, présenté par Cyril Hanouna. On refait l'année. Sur TMC, Harry Potter et le Prince de Sang mêlé à 21h25 avec Daniel Radcliffe et Emma Watson. Sur C-Star, Green Zone avec Matt Damon, film britannique. Sur TF1, série film 38°5, Quête des Orfèvres, film français avec Didier Bourdon et Caroline Anglade. Ce soir, enfin, sur RMC Story, vous retrouverez le film Venom avec Tom Hardy. Bon zapping.
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1: Et ce mercredi 10 juin, le tiers écarté Quintet Plus aura lieu à 18h30 sur l'hippodrome de Caen. Une épreuve de trot attelé, 2450 mètres à parcourir pour les 18 partants du prix de Thury-Harcourt. Les 5 chevaux à noter pour la base, le 8 Caporal Carizé, le 3 Kissatou, l'As Karadef, le 10 Kaiser, le 2 Kiwi de Koné. On complète cette combinaison avec le 5 Kennedy Street, le 7 Cancalais et le 15 Jersigno Sport. Notez le 8, le 3, l'As, le 10, le 2, le 5, le 7 et le 15. Le jeu simple avec le 8 gagnant, le 3 et l'As en placé. 8, 3, As, 10, 2, 5, 7 et 15. Bonne chance et à demain.

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1: Bonjour à tous. Donald Trump avait promis une riposte très forte et très puissante. Au Moyen-Orient, les États-Unis ont annoncé avoir frappé à plusieurs reprises l'Iran. Des explosions ont ainsi été signalées autour du détroit d'Ormuz, une attaque présentée comme des représailles à la destruction d'un hélicoptère américain. Téhéran a répliqué et a visé plusieurs pays du Golfe. Les gardiens de la Révolution ont ainsi lancé une attaque de drones contre une base aérienne à Bahreïn, mais également en Jordanie. Téhéran somme ses États d'empêcher les frappes américaines contre l'Iran. Et conséquence sur les marchés de ce regain de tension, les prix du pétrole sont repartis à la hausse ce matin. Dans le reste de l'actualité, Sébastien Lecornu tente de mettre fin à la crise après la mort de Liana dans le Gers. Le Premier ministre a ainsi présenté des mesures après une réunion de crise à Matignon. Il propose de renforcer les peines pour les violeurs en série sur mineurs. Concernant les crimes contre les enfants, les actes d'enquête devront être effectués dans un délai maximal de 3 mois. Patrick Bruel doit être présenté à un juge ce matin à l'issue de sa garde à vue. Le chanteur et comédien de 67 ans est entendu depuis lundi pour des faits qui concernent 13 victimes présumées. Il est, on le rappelle, accusé par plusieurs femmes de viol et d'agression sexuelle. Le mois de mai a été le deuxième plus chaud enregistré. Le programme européen Copernicus a publié ses observations ce matin. Mai 2026 a ainsi été marqué par deux phénomènes particuliers. Des températures élevées de la surface de la mer dans le Pacifique et une vague de chaleur précoce en Europe occidentale. La pression sur le Mexique à un jour de la Coupe du Monde. Des milliers de personnes ont bloqué hier l'accès au stade de Mexico où doit se dérouler notamment la cérémonie d'ouverture. Une manifestation pour exiger une augmentation de salaire, mais également l'abrogation d'une loi sur les retraites. En attendant, l'équipe de France de football, elle, s'envole pour les États-Unis pour participer au Mondial. Les Bleus prennent l'avion à 13h cet après-midi. On le rappelle, le premier match pour l'équipe de France dans la Coupe du Monde, ce sera le 16 juin prochain et contre le Sénégal. Excellent début de matinée à tous.

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1: Aujourd'hui mercredi, la journée débutera sous les averses. Elles s'évacueront en début d'après-midi et laisseront derrière elles un ciel voilé. Côté température, c'est encore un peu juste. Ce matin, au lever du jour, nous avions 10 degrés à Saint-Christoly, 11 degrés à Castelnau et 13 degrés au Verdon. Cet après-midi, nous attendons 16 à 18 degrés sur une large bande littorale et 19 à 20 degrés dans les terres. Ce soir, le soleil se couchera à 21h53 et se lèvera demain à 6h14. Sur le littoral, vous retrouverez la prochaine marée haute à 13h06 pour un coefficient de 52 et la marée basse à 6h28 et 18h58. Pour les prochains jours, demain jeudi, quelques nuages feront de la résistance, mais le soleil finira par dominer. Vendredi, un temps estival se mettra en place avec grand ciel bleu et température en hausse. La tendance devrait se confirmer pour le week-end avec des maximales qui pourront dépasser les 30 degrés. Nous confirmerons tout cela dans les prochains bulletins météo.
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1: J'ai sélectionné cette offre pour vous. L'APAM recrute des aides-soignants à domicile pour le canton Nord-Médoc. Au domicile des bénéficiaires, vous effectuerez les soins d'hygiène et de confort en équipe pluridisciplinaire. Vous participerez également aux réunions d'équipe et de coordination. Vous avez obligatoirement le diplôme d'état d'aide-soignant ainsi que le permis B. Ce poste est proposé en CDI à temps plein avec véhicule de service, téléphone professionnel et matériel paramédical. 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
1: Et en ce mercredi 10 juin, bonne fête aux Landry. Les Béliers, vous nourrissez des projets de formation ou d'évolution professionnelle.
2: Taureau, prenez le temps d'évaluer les risques.
3: Gémeaux, vous pourrez compter sur le soutien moral de l'être aimé.
4: Les Cancers, vous ressentez un sentiment de solitude que vous devez gérer avec finesse.
5: Les Lions, votre cercle amical risque de se montrer étonnamment distant.
6: Vierge, vous aurez droit à un petit coup de pouce pour faire tourner les choses à votre avantage.
7: Et les Balances, vos proches n'accueilleront pas vos idées avec l'enthousiasme espéré.
8: Les Scorpions, la présence réconfortante de votre moitié vous apportera la force nécessaire pour traverser cette journée.
9: Les Sagittaires, votre besoin d'amour et de tendresse se fait de plus en plus pressant.
10: Capricorne, ne vous laissez pas influencer.
11: Les Verseaux, ne vous emballez pas à l'idée de vous lancer dans des projets de grande envergure.
12: Enfin les Poissons, l'avis de votre entourage risque de semer le doute.
13: Bonne journée et à demain.
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1: Voici ma sélection télé pour ce mercredi. Nous sommes le 10 juin avec ce soir sur TF1 les séries américaines. Grey's Anatomy à 21h10, Chicago Med à 23h. Sur France 2, la série L'Or Bleu à 21h10. Sur France 3, Des Racines et des Ailes, présenté par Carole Gaessler en Espagne, de Barcelone aux confins de l'Andalousie. Sur M6, Top Chef, la finale, présentée par Stéphane Rothenberg. Vous retrouverez sur W9 ce soir le Prime des Vérités en direct, présenté par Cyril Hanouna. On refait l'année. Sur TMC, Harry Potter et le Prince de Sang Mêlé à 21h25 avec Daniel Radcliffe et Emma Watson. Sur C-Star, Green Zone avec Matt Damon, film britannique. Sur TF1, série film 38°5, Quête des Orfèvres, film français avec Didier Bourdon et Caroline Anglade. Ce soir, enfin, sur RMC Story, vous retrouverez le film Venom avec Tom Hardy. Bon zapping!
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1: Et ce mercredi 10 juin, le tiers écarté Quintet Plus aura lieu à 18h30 sur l'hippodrome de Caen. Une épreuve de trot attelé, 2450 mètres à parcourir pour les 18 partants du prix de Thury-Harcourt. Les 5 chevaux à noter pour la base, le 8 Caporal Carizé, le 3 Kissatou, l'As Karadef, le 10 Kaiser, le 2 Kiwi de Coney. On complète cette combinaison avec le 5 Kennedy Street, le 7 Cancalais et le 15 Jerzinho Sport. Notez le 8, le 3, l'As, le 10, le 2, le 5, le 7 et le 15. Le jeu simple avec le 8 gagnant, le 3 et l'As en placé. 8, 3, As, 10, 2, 5, 7 et 15. Bonne chance et à demain.
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1: Bonjour à tous. Patrick Bruel va-t-il aller en prison? Le parquet de Nanterre réclame le placement en détention provisoire du chanteur accusé de viol et d'agression sexuelle. Il demande sa mise en examen concernant 9 victimes présumées pour des faits qui se seraient déroulés entre 2010 et 2019. L'artiste de 67 ans doit être présenté aujourd'hui à un juge d'instruction à l'issue de sa garde à vue. Le ministre de l'Éducation nationale promet de tout décortiquer après la mort de Liana dans le Gers. Edouard Geffray, qui était sur TF1 ce matin, il assure pour l'instant n'avoir aucun élément de défaillance. On rappelle que le principal suspect dans la mort de la jeune fille avait fait l'objet d'un signalement alors qu'il travaillait dans un lycée. Il aurait eu une relation avec une élève mineure. Une nuit tendue au Moyen-Orient, États-Unis et Iran ont repris les frappes, conséquence de cet hélicoptère américain abattu par les forces iraniennes, selon Washington. Le centre de commandement américain a annoncé cette nuit avoir frappé à plusieurs reprises l'Iran. Des explosions ont ainsi été signalées autour du détroit d'Ormuz. La réponse de Téhéran, elle, a été immédiate. Les gardiens de la Révolution ont lancé une attaque de drones contre une base américaine à Bahreïn, mais également en Jordanie. Et en parallèle, Emmanuel Macron, lui, réitère son soutien au Liban. Le président français, qui a appelé hier son homologue libanais, Israël poursuit ses frappes dans le sud du pays, notamment sur la région de Tyr. Au moins 11 personnes ont été tuées ce mardi. Retour en France, un TGV sur 3 et un intercité sur 2 annulés. Les cheminots de la SNCF font grève aujourd'hui. Ils réclament de meilleurs salaires et un moratoire sur la réorganisation de l'entreprise de chemin de fer. Une réunion intersyndicale est prévue dès demain pour décider de potentielles nouvelles actions. Et puis on termine avec un mot de football. Les Bleus s'envolent vers les États-Unis à la veille du début de la Coupe du Monde. L'équipe de France décolle à 13h cet après-midi. Le premier match des Français pour le Mondial, ce sera le 16 juin et contre le Sénégal. Excellente matinée à tous.

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2: Aujourd'hui mercredi, la journée débutera sous les averses. Elles s'évacueront en début d'après-midi et laisseront derrière

0: un ciel voilé. Côté température, c'est encore un peu juste. Ce matin, au lever du jour, nous avions 10 degrés à Saint-Christoli, 11 degrés à Castelnau et 13 degrés au Verdon. Cet après-midi, nous attendons 16 à 18 degrés sur une large bande littorale et 19 à 20 degrés dans les terres. Ce soir, le soleil se couchera à 21h53 et se lèvera demain à 6h14. Sur le littoral, vous retrouverez la prochaine marée haute à 13h06 pour un coefficient de 52 et la marée basse à 6h28 et 18h58. Pour les prochains jours, demain jeudi, quelques nuages feront de la résistance, mais le soleil finira par dominer. Vendredi, un temps estival se mettra en place avec grand ciel bleu et température en hausse. La tendance devrait se confirmer pour le week-end avec des maximales qui pourront dépasser les 30 degrés. Nous confirmerons tout cela dans les prochains bulletins météo.
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1: J'ai sélectionné cette offre pour vous. À Soulac, une boucherie recrute un boucher pour une prise de poste immédiate. Vous aurez pour mission la découpe et préparation des viandes selon les normes d'hygiène et de sécurité, le conseil et le service aux clients, ainsi que la gestion des stocks et approvisionnements. Vous êtes obligatoirement diplômé en boucherie. Ce poste est proposé en CDI à temps plein. Si vous êtes rigoureux avec un bon esprit d'équipe, postulez. Les débutants sont acceptés. Retrouvez plus d'infos sur cette offre sur akifm.fr, rubrique emploi.
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1: Et en ce mercredi 10 juin, bonne fête aux Landry. Les béliers, vous nourrissez des projets de formation ou d'évolution professionnelle.
2: Taureau, prenez le temps d'évaluer les risques.
3: Gémeaux, vous pourrez compter sur le soutien moral de l'être aimé.
4: Les cancers, vous ressentez un sentiment de solitude que vous devez gérer avec finesse.
5: Les lions, votre cercle amical risque de se montrer étonnamment distant.
6: Vierge, vous aurez droit à un petit coup de pouce pour faire tourner les choses à votre avantage.
7: Et les balances, vos proches n'accueilleront pas vos idées avec l'enthousiasme espéré.
8: Les scorpions, la présence réconfortante de votre moitié vous apportera la force nécessaire pour traverser cette journée.
9: Les sagittaires, votre besoin d'amour et de tendresse se fait de plus en plus pressant.
10: Capricorne, ne vous laissez pas influencer.
11: Les Verseaux, ne vous emballez pas à l'idée de vous lancer dans des projets de grande envergure.
12: Enfin les poissons, l'avis de votre entourage risque de semer le doute.
13: Bonne journée et à demain.
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1: Voici ma sélection télé pour ce mercredi. Nous sommes le 10 juin avec ce soir sur TF1 les séries américaines. Grey's Anatomy à 21h10, Chicago Med à 23h. Sur France 2, la série L'Or Bleu à 21h10. Sur France 3, Des Racines et des Ailes, présentée par Carole Gaessler en Espagne, de Barcelone aux confins de l'Andalousie. Sur M6, Top Chef, la finale, présentée par Stéphane Rothenberg. Vous retrouverez sur W9 ce soir le Prime des Vérités en direct, présenté par Cyril Hanouna. On refait l'année. Sur TMC, Harry Potter et le Prince de Sang Mêlé à 21h25 avec Daniel Radcliffe et Emma Watson. Sur C-Star, Green Zone avec Matt Damon, film britannique. Sur TF1 série film 38°5, Quête des Orfèvres, film français avec Didier Bourdon et Caroline Anglade. Ce soir, enfin, sur RMC Story, vous retrouverez le film Venom avec Tom Hardy. Bon zapping.
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1: Et ce mercredi 10 juin, le tiercé quarté Quintet Plus aura lieu à 18h30 sur l'hippodrome de Caen. Une épreuve de trot attelé, 2450 mètres à parcourir pour les 18 partants du prix de Thury-Harcourt. Les 5 chevaux à noter pour la base, le 8 Caporal Carizé, le 3 Kissatou, l'As Karadef, le 10 Kaiser, le 2 Kiwi de Koné. On complète cette combinaison avec le 5 Kennedy Street, le 7 Cancalais et le 15 Jerzinho Sport. Notez le 8, le 3, l'As, le 10, le 2, le 5, le 7 et le 15. Le jeu simple avec le 8 gagnant, le 3 et l'As en placé. 8, 3, As, 10, 2, 5, 7 et 15. Bonne chance et à demain.
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1: Bonjour à tous. Patrick Bruel présenté à 3 juges d'instruction ce matin. Le parquet de Nanterre réclame le placement en détention provisoire du chanteur accusé de viol et d'agression sexuelle. Il demande également sa mise en examen concernant 9 victimes présumées pour des faits qui se seraient déroulés entre 2010 et 2019. Le ministre de l'Éducation nationale veut un fichier d'interdit d'école après la mort de Liana. Edouard Geffray était sur TF1 ce matin. Il veut ainsi mettre en place une liste noire visant à interdire l'entrée dans les établissements aux personnes considérées comme dangereuses pour les enfants. On rappelle que le principal suspect dans la mort de la jeune fille avait fait l'objet d'un signalement alors qu'il travaillait dans un lycée. L'affaire de la mort de Naël devant la cour de cassation. Ce jeune homme tué en 2023 à Nanterre et dont la mort a provoqué plusieurs nuits d'émeutes. La chambre criminelle de la cour de cassation examine des pourvois après la requalification des faits en violence. On le rappelle, la chambre de l'instruction de la cour d'appel de Versailles a ordonné que le policier mis en cause soit finalement jugé pour violence ayant entraîné la mort sans intention de la donner. L'Iran ne laissera aucune attaque ou menace sans réponse. Téhéran hausse le ton après une nuit de frappe au Moyen-Orient. Les États-Unis ont attaqué plusieurs cibles dans le détroit d'Ormuz, conséquence de cet hélicoptère américain abattu par les forces iraniennes selon Washington. Et la réponse des Iraniens, elle a été immédiate. Les gardiens de la révolution ont lancé une attaque de drones contre une base américaine à Bahreïn, mais également en Jordanie. Le sud de la France en alerte. L'Aude, l'Hérault, les Bouches-du-Rhône et le Var sont placés en vigilance orange pour les risques de feux de forêt selon le dernier bulletin de Météo France. Les fortes chaleurs accompagnées d'un vent sensible aggravent significativement le risque de départ et de propagation d'incendies de végétation. Et puis on termine avec un mot de football et direction Boston. À 6 jours de son entrée en lice dans la Coupe du Monde, l'équipe de France s'envole aujourd'hui pour les États-Unis. Le décollage est prévu à 13h cet après-midi. Le premier match des Bleus, c'est le 16 juin prochain contre le Sénégal. Excellente matinée à tous.
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1: Aujourd'hui mercredi, la journée débutera sous les averses. Elles s'évacueront en début d'après-midi et laisseront derrière elles un ciel voilé. Côté température, c'est encore un peu juste. Ce matin, au lever du jour, nous avions 10 degrés à Saint-Christoly, 11 degrés à Castelnau et 13 degrés au Verdon. Cet après-midi, nous attendons 16 à 18 degrés sur une large bande littorale et 19 à 20 degrés dans les terres. Ce soir, le soleil se couchera à 21h53 et se lèvera demain à 6h14. Sur le littoral, vous retrouverez la prochaine marée haute à 13h06 pour un coefficient de 52 et la marée basse à 6h28 et 18h58. Pour les prochains jours, demain jeudi, quelques nuages feront de la résistance, mais le soleil finira par dominer. Vendredi, un temps estival se mettra en place avec grand ciel bleu et température en hausse. La tendance devrait se confirmer pour le week-end avec des maximales qui pourront dépasser les 30 degrés. Nous confirmerons tout cela dans les prochains bulletins météo.
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1: J'ai sélectionné cette offre pour vous. À Soulac, une boucherie recrute un boucher pour la saison estivale jusqu'au 31 août. Vous aurez pour mission la découpe et préparation des viandes selon les normes d'hygiène et de sécurité, le conseil et le service aux clients, ainsi que la gestion des stocks et approvisionnement. Ce poste est proposé en contrat saisonnier de 3 mois à temps plein. Si vous êtes diplômé en boucherie, même sans expérience, postulez. Les débutants sont acceptés. Retrouvez plus d'infos sur acquisfm.fr, rubrique emploi.
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1: Bonjour à tous. Une vraie première victoire judiciaire pour les victimes. La réaction de Jade Doucelin, avocate d'une des plaignantes dans l'affaire de Patrick Bruel. Le chanteur est présenté aujourd'hui à 3 juges d'instruction. Le parquet de Nanterre réclame sa mise en examen concernant 9 victimes présumées pour des faits qui se seraient déroulés entre 2010 et 2019. Il demande également le placement en détention provisoire de l'artiste âgé de 67 ans, accusé de viol et d'agression sexuelle. Maud Bréjon prend la défense de Gérald Darmanin dans l'affaire Liana, le ministre de la Justice qui est appelé à la démission par des opposants, mais également par des associations. Et ce matin, la porte-parole du gouvernement a assuré que son départ ne changerait pas les erreurs commises dans ce drame. C'est très compliqué aujourd'hui sur les rails. Les syndicats appellent à la grève ce mercredi à la SNCF, un mouvement pour dénoncer les réorganisations du groupe ferroviaire. Un TGV sur 3 en moyenne est annulé. Comptez également un intercité sur 2. Le trafic régional est également très perturbé. Les pays du Golfe ont la responsabilité légale et morale de mettre un terme aux attaques américaines. La réaction de l'Iran après une nuit sous tension. Le centre de commandement américain a annoncé cette nuit avoir frappé à plusieurs reprises l'Iran autour du détroit d'Ormuz. Et la réponse de Téhéran, elle a été immédiate. Les gardiens de la Révolution ont lancé une attaque de drone contre une base américaine à Bahreïn, mais également en Jordanie. Le mois de mai a été le deuxième plus chaud jamais enregistré. Le programme européen Copernicus a publié ses observations ce matin. Et mai 2026 a ainsi été marqué par deux phénomènes particuliers. Des températures élevées de la surface de la mer dans le Pacifique et une vague de chaleur précoce en Europe occidentale. Et puis on termine avec du football car la pression monte d'un cran pour l'équipe de France. Les hommes de Didier Deschamps prennent l'avion cet après-midi pour les États-Unis en vue de la Coupe du Monde. La compétition, le rappelle, démarre demain avec en ouverture Mexique, Afrique du Sud. Les Bleus, eux, entreront en lice le 16 juin prochain et ce sera face au Sénégal. Excellente fin de matinée à tous.

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1: Aujourd'hui mercredi, la journée débutera sous les averses. Elles s'évacueront en début d'après-midi et laisseront derrière elles un ciel voilé. Côté température, c'est encore un peu juste. Ce matin, au lever du jour, nous avions 10 degrés à Saint-Christoli, 11 degrés à Castelnau et 13 degrés au Verdon. Cet après-midi, nous attendons 16 à 18 degrés sur une large bande littorale et 19 à 20 degrés dans les terres. Ce soir, le soleil se couchera à 21h53 et se lèvera demain à 6h14. Sur le littoral, vous retrouverez la prochaine marée haute à 13h06 pour un coefficient de 52 et la marée basse à 6h28 et 18h58. Pour les prochains jours, demain jeudi, quelques nuages feront de la résistance, mais le soleil finira par dominer. Vendredi, un temps estival se mettra en place avec grand ciel bleu et température en hausse. La tendance devrait se confirmer pour le week-end avec des maximales qui pourront dépasser les 30 degrés. Nous confirmerons tout cela dans les prochains bulletins météo.
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1: J'ai sélectionné cette offre pour vous. À l'ESPAR, une concession recrute un technicien en diagnostic et réparation automobile pour renforcer son équipe. Vous interviendrez principalement sur le diagnostic, la recherche de pannes complexes, ainsi que sur la remise en conformité des véhicules, tout en assurant une relation client de qualité. Vous êtes diplômé, avez vos habilitations électriques ainsi que l'aptitude à la manipulation des fluides frigorigènes. Ce poste est proposé en CDD de 4 mois à temps plein avec travail le samedi. Plus d'infos sur akifm.com. Rubrique emploi.
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1: L'ESPAR, le concours de nouvelles de la bibliothèque de l'ESPAR, revient pour sa troisième édition avec un thème libre cette année. Les écrivains amateurs ont jusqu'au 30 juin pour rendre leur nouvelle qui sera classée en trois catégories, collégiens, lycéens et adultes. Règlement et informations auprès de la bibliothèque de l'ESPAR.
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1: Nous retrouvons nos invités, Floriane de Montcourtier Énergie, Vincent de la communauté de communes Médoc Estuaire et Noémie du groupe BSF pour nous parler de l'événement organisé le 23 juin à Soussan. Bonjour à tous les trois.
2: Bonjour Alexandre.
1: Alors précédemment, on a commencé à parler de cet événement, de pourquoi, comment il va se dérouler cet événement du 23 juin.
3: Alors l'événement du 23 juin justement va se dérouler donc le matin sous un format de petit déjeuner convivial de 8h à 10h à la salle des fêtes de Soussan. Donc l'idée est de proposer justement un moment utile mais facile à intégrer dans son agenda d'un dirigeant. Nous aurons environ une heure d'intervention avec des prises de parole complémentaires et ensuite un temps de questions-réponses et de partage d'expérience avec les dirigeants.
1: Donc un format court mais structuré.
3: C'est ça, on a voulu vraiment un format de poche pour justement impacter le moins possible sur les agendas, mais riche en informations essentielles.
4: Donc moi pour ma partie, j'interviendrai sur la trésorerie, donc avec une approche concrète et accessible. L'objectif c'est d'apporter une vision claire pour aider le dirigeant à mieux connaître les mécanismes qui peuvent impacter sa trésorerie au quotidien. Donc l'idée c'est que chacun puisse se reconnaître dans les situations évoquées et que du coup on apporte des solutions concrètes en termes de suivi, donc des indicateurs à suivre, le BFR, voilà, les disponibilités et des actions à mettre en place pour pouvoir gérer les décalages de trésorerie, mais aussi en cas de difficulté, de pouvoir anticiper ça et puis également des solutions de financement, des créances par exemple qui seront évoquées.
5: Moi pour ma part, donc j'interviendrai sur la partie énergie avec deux angles d'approche. Donc la première c'est l'optimisation des contrats, clairement comment on réduit ses factures et comment on paye moins cher son électricité ou son gaz. Et d'autre part, comment on fait pour réduire ses consommations, toujours dans le même objectif, c'est réduire ses factures. Donc j'invite également les chefs d'entreprise à venir directement avec leurs contrats et leurs factures pour poser directement leurs questions à la fin, au moins c'est concret. Et on pourra regarder directement lors de l'événement des pistes d'économie.
3: Et en cours de là des interventions, donc il y aura à peu près 30 minutes qui sera justement dédié aux questions-réponses, de réagir, d'aller un peu plus loin. Et comme le disait Floriane, on a prévu justement des temps un peu plus individuels pour justement pouvoir permettre de présenter les contrats et aussi présenter tout ça en confidentialité avec l'entreprise.
1: Donc voilà un format qui est en plusieurs temps avec à la fois les interventions, les échanges et quelque chose de court, concret et interactif. Qu'est-ce qui fait que cet événement, justement, il est différent et pourquoi y venir ?
3: On a choisi, un premier aspect, c'est l'ancrage local, donc essayer de se mettre là où sont les entreprises et se tourner vers elles en proximité. Donc une vraie volonté d'être utile, mais pas théorique, comme pouvait le dire Floriane. Donc c'est un temps d'échange accessible, puisque c'est gratuit sur inscription, qui permet à chacun de venir, d'écouter, poser des questions et repartir avec des éléments directement exploitables. Donc il faut vraiment qu'il y ait une valeur ajoutée suite à l'intervention. On veut aussi mettre tout le monde autour de la table, donc les structures qui accompagnent les entreprises, donc il y aura plusieurs acteurs qui seront aussi mobilisés pour avoir vraiment amélioré la visibilité de ces acteurs.
4: De par nos métiers, nous sommes amenés à rencontrer quand même des chefs d'entreprise au quotidien avec des problématiques diverses. Donc vraiment l'idée là, c'était de se servir de cela pour mettre notre expérience et notre expertise au service des participants de l'événement avec des repères et des solutions concrètes. Et ce que nous souhaitons, c'est qu'ils repartent en se disant je comprends mieux ma situation ou je sais par quoi commencer et quoi regarder en priorité.
5: Moi je vais ajouter un point important, c'est vraiment le rapport temps-valeur. On sait que les chefs d'entreprise, ils ont des agendas très chargés, donc l'enjeu c'est vraiment de proposer un format court avec une forte valeur ajoutée. Donc en moins de 2 heures, les chefs d'entreprise ils vont pouvoir balayer plusieurs sujets clés. Voilà, c'est un gain de temps important pour les chefs d'entreprise.
1: Eh bien merci beaucoup à tous les trois, on se retrouvera demain pour continuer à aborder ces différents sujets autour de l'événement du 23 juin.
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1: Bonjour à tous, Patrick Bruel ira-t-il en prison? Le parquet de Nanterre a requis la mise en examen du chanteur pour viol et son placement en détention provisoire concernant 9 affaires. Patrick Bruel est présenté à 3 juges d'instruction. La détention provisoire est décidée en cas de risque de trouble à l'ordre public, s'il y a un risque de subornation de témoins ou un risque de fuite et de dissimulation de preuves. Après l'émotion suscitée par l'affaire Liana, le ministre de l'Éducation veut lutter plus efficacement contre les violences sexuelles. Édouard Geffray rappelle aux recteurs des académies l'importance de diffuser systématiquement le guide de signalement des faits à caractère sexuel dans les établissements scolaires. Le ministre souhaite également la mise en place d'une liste noire des personnels interdits dans les écoles pour avoir eu des comportements déplacés avec des mineurs. Cette mesure devrait figurer dans le projet de loi sur la protection de l'enfance. Un camouflet pour Gérald Darmanin. Le projet de loi du garde des Sceaux sur le plaidé coupable et la réforme des cours criminelles a été rejeté en commission à l'Assemblée. L'ensemble de la gauche a voté contre et le RN s'est abstenu. Le texte doit être débattu dans l'hémicycle à la fin du mois. Journée de grève à la SNCF avec un TGV sur 3 et un intercité sur 2 annulés. Les 4 syndicats représentatifs appellent les salariés à cesser le travail pour protester contre les restructurations liées à l'ouverture à la concurrence. En cas d'annulation de voyage, la SNCF assure que tous les clients seront contactés et bénéficieront d'un remboursement ou d'une possibilité de report sur un autre train. Et puis, l'équipe de France de football s'envole pour les États-Unis cet après-midi, à la veille de l'ouverture de la Coupe du Monde. Les joueurs s'installeront dans un hôtel prestigieux en plein centre-ville de Boston. La compétition débutera mardi prochain pour eux. Les Français affronteront le Sénégal pour leur premier match avant de jouer contre l'Irak, puis la Norvège. Demain, après la cérémonie d'ouverture, le Mexique sera opposé à l'Afrique du Sud à 21h. Voilà pour l'essentiel de l'actualité. Excellent après-midi.

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1: Aujourd'hui mercredi, la journée débutera sous les averses. Elles s'évacueront en début d'après-midi et laisseront derrière elles un ciel voilé. Côté température, c'est encore un peu juste. Ce matin, au lever du jour, nous avions 10 degrés à Saint-Christoli, 11 degrés à Castelnau et 13 degrés au Verdon. Cet après-midi, nous attendons 16 à 18 degrés sur une large bande littorale et 19 à 20 degrés dans les terres. Ce soir, le soleil se couchera à 21h53 et se lèvera demain à 6h14. Sur le littoral, vous retrouverez la prochaine marée haute à 13h06 pour un coefficient de 52 et la marée basse à 6h28 et 18h58. Pour les prochains jours, demain jeudi, quelques nuages feront de la résistance, mais le soleil finira par dominer. Vendredi, un temps estival se mettra en place avec grand ciel bleu et température en hausse. La tendance devrait se confirmer pour le week-end avec des maximales qui pourront dépasser les 30 degrés. Nous confirmerons tout cela dans les prochains bulletins météo.
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1: Si vous cherchez un emploi saisonnier en restauration, écoutez ça. 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
1: Nous retrouvons nos invités, Floriane de Moncourtier Énergie, Vincent de la communauté de communes Médoc Estuaire et Noémie du groupe BSF pour nous parler de l'événement organisé le 23 juin à Soussan. Bonjour à tous les trois.
2: Bonjour Alexandre.
1: Alors précédemment, on a commencé à parler de cet événement, de pourquoi, comment il va se dérouler cet événement du 23 juin.
3: Alors l'événement du 23 juin justement va se dérouler donc le matin sous un format de petit déjeuner convivial de 8h à 10h à la salle des fêtes de Soussan. Donc l'idée est de proposer justement un moment utile mais facile à intégrer dans son agenda d'un dirigeant. Nous aurons environ une heure d'intervention avec des prises de parole complémentaires et ensuite un temps de questions-réponses et de partage d'expérience avec les dirigeants.
1: Donc un format court mais structuré.
3: C'est ça, on a voulu vraiment un format de poche pour justement impacter le moins possible sur les agendas, mais riche en informations essentielles.
4: Donc moi pour ma partie, j'interviendrai sur la trésorerie, donc avec une approche concrète et accessible. L'objectif c'est d'apporter une vision claire pour aider le dirigeant à mieux connaître les mécanismes qui peuvent impacter sa trésorerie au quotidien. Donc l'idée c'est que chacun puisse se reconnaître dans les situations évoquées et que du coup on apporte des solutions concrètes en termes de suivi, donc des indicateurs à suivre, le BFR, voilà, les disponibilités et des actions à mettre en place pour pouvoir gérer les décalages de trésorerie, mais aussi en cas de difficulté, de pouvoir anticiper ça et puis également des solutions de financement des créances par exemple qui seront évoquées.
5: Moi pour ma part, donc j'interviendrai sur la partie énergie avec deux angles d'approche. Donc la première c'est l'optimisation des contrats, clairement comment on réduit ses factures et comment on paye moins cher son électricité ou son gaz. Et d'autre part, comment on fait pour réduire ses consommations, toujours dans le même objectif, c'est réduire ses factures. Donc j'invite également les chefs d'entreprise à venir directement avec leurs contrats et leurs factures pour poser directement leurs questions à la fin. Au moins, c'est concret et on pourra regarder directement lors de l'événement des pistes d'économie.
3: Et donc au-delà des interventions, donc, il y aura à peu près 30 minutes qui sera justement dédiée aux questions-réponses, de réagir, d'aller un peu plus loin. Et comme le disait Floriane, on a prévu justement des temps un peu plus individuels pour justement pouvoir permettre de présenter les contrats et aussi présenter tout ça en confidentialité avec l'entreprise.
1: Donc voilà un format qui est en plusieurs temps avec à la fois les interventions, les échanges et quelque chose de court, concret et interactif. Qu'est-ce qui fait que cet événement, justement, il est différent et pourquoi y venir ?
3: On a choisi, premier aspect, c'est l'ancrage local, donc essayer de se mettre là où sont les entreprises et se tourner vers elles en proximité. Donc une vraie volonté d'être utile, mais pas théorique, comme pouvait le dire Floriane. Donc c'est un temps d'échange accessible, puisque c'est gratuit sur inscription, qui permet à chacun de venir, d'écouter, poser des questions et repartir avec des éléments directement exploitables. Donc il faut vraiment qu'il y ait une valeur ajoutée suite à l'intervention. On veut aussi mettre tout le monde autour de la table, donc les structures qui accompagnent les entreprises, donc il y aura plusieurs acteurs qui seront aussi mobilisés pour avoir vraiment amélioré la visibilité de ces acteurs.
4: De par nos métiers, nous sommes amenés à rencontrer quand même des chefs d'entreprise au quotidien avec des problématiques diverses. Donc vraiment l'idée là, c'était de se servir de cela pour mettre notre expérience et notre expertise au service des participants de l'événement avec des repères et des solutions concrètes. Et ce que nous souhaitons, c'est qu'ils repartent en se disant je comprends mieux ma situation ou je sais par quoi commencer et quoi regarder en priorité.
5: Moi, je vais ajouter un point important, c'est vraiment le rapport temps-valeur. On sait que les chefs d'entreprise, ils ont des agendas très chargés. Donc, l'enjeu, c'est vraiment de proposer un format court avec une forte valeur ajoutée. Donc, en moins de 2 heures, les chefs d'entreprise, ils vont pouvoir balayer plusieurs sujets clés. Voilà, c'est un gain de temps important pour les chefs d'entreprise.
1: Eh bien, merci beaucoup à tous les trois. On se retrouvera demain pour continuer à aborder ces différents sujets autour de l'événement du 23 juin.
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1: Bonjour à tous, on ne répond pas à un drame par des cris. Emmanuel Macron prend la parole dans l'affaire Liana. Le chef de l'État concède qu'il y a eu des dysfonctionnements qui ont mené au drame. Il faut désormais comprendre ce qui relève de la faute individuelle ou du problème systémique, explique-t-il. Emmanuel Macron appelle à agir sans précipitation ni démagogie. La porte-parole du gouvernement, Maud Bréjon, estime que la démission du ministre de la Justice, Gérald Darmanin, ne résoudrait pas le problème. Gérald Darmanin qui voit son projet de loi sur la justice criminelle rejeté en commission à l'Assemblée. Le texte contient notamment la création d'un dispositif de plaidé coupable pour certains crimes. L'objectif est d'accélérer le traitement des dossiers. La proposition de loi sera débattue dans l'hémicycle à la fin du mois dans sa version adoptée par le Sénat. Patrick Bruel présenté à 3 juges d'instruction. Le parquet requiert sa mise en examen pour viol et son placement en détention provisoire. Le chanteur vient de passer 2 jours en garde à vue où il a été entendu pour des faits de viol et d'agression sexuelle. Cette probable mise en examen fait écho aux accusations de 9 victimes. Leurs avocats saluent une première victoire judiciaire. Un homme en garde à vue à Grasse, accusé d'agression sexuelle sur une fillette de 7 ans sur une plage d'Antibes. L'enfant avait échappé à la vigilance de sa mère lorsque le sexagénaire l'a abordé puis agressé. Il a été interpellé en possession d'une peluche pour attirer l'attention des enfants. La nouvelle alerte de l'Institut européen Copernicus sur le climat qui explique que les phénomènes extrêmes sont en train de devenir la norme. Le mois dernier, les températures en Europe occidentale ont parfois dépassé de plus de 10 degrés les normales de saison. L'Europe est le continent qui se réchauffe le plus rapidement sur Terre. Et puis en basket, Victor Wembanyama sur le parquet la nuit prochaine. San Antonio et New York se retrouveront pour le match 4 des finales NBA. Les New Yorkais des Knicks mènent pour l'instant 2-1. Coup d'envoi à 2h30 du matin au Madison Square Garden. Voilà pour l'essentiel de l'info. Passez un excellent après-midi.

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1: Pour ces prochaines heures, le ciel restera majoritairement couvert avec quelques éclaircies. Demain mercredi, la journée débutera sous les averses. Cela ne durera pas, le soleil se montrera timidement dans un ciel voilé en après-midi. Côté température, ça reste encore frais demain avec 10 à 14 degrés au lever du jour et seulement 17 à 20 degrés au meilleur de la journée. Demain, le soleil se lèvera à 6h14 et se couchera à 21h53. Nous gagnerons une minute d'ensoleillement. Sur le littoral, la marée sera haute à 0h25 et 13h06. Avec des coefficients de 49 et 52, elle sera basse à 6h28 et 18h58. Pour les jours suivants, les nuages feront progressivement place au soleil jeudi. Dès vendredi, nous retrouverons un ciel bien bleu. Et à partir de samedi, nous passons en mode été avec du soleil et des températures en nette hausse qui atteindront les 30 degrés en après-midi. Le début de semaine prochaine, quant à lui, s'annonce estival. Nous aurons l'occasion de confirmer cette tendance.
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1: J'ai sélectionné cette offre pour vous. L'APAM recrute des aides-soignants à domicile pour le canton Nord-Médoc. Au domicile des bénéficiaires, vous effectuerez les soins d'hygiène et de confort en équipe pluridisciplinaire. Vous participerez également aux réunions d'équipe et de coordination. Vous avez obligatoirement le diplôme d'état d'aide-soignant ainsi que le permis B. Ce poste est proposé en CDI à temps plein avec véhicule de service, téléphone professionnel et matériel paramédical. Pour en savoir davantage et postuler, retrouvez cette offre sur akifm.fr. 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

0: 21h53, nous gagnerons une minute d'ensoleillement. Sur le littoral, la marée sera haute à 1h27 et 14h04 avec des coefficients de 55 et 60. Elle sera basse à 7h30 et 19h58. Pour les jours suivants, la fin de semaine sera estivale avec du soleil dans un ciel dégagé dès vendredi. Les températures vont monter et dépasser largement les 30 degrés sur tout le week-end. Le début de semaine prochaine s'annoncerait sur la même veine, mais cela demande encore confirmation.
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1: J'ai sélectionné cette offre pour vous. À Soulac, une boucherie recrute un boucher pour une prise de poste immédiate. Vous aurez pour mission la découpe et préparation des viandes selon les normes d'hygiène et de sécurité, le conseil et le service aux clients, ainsi que la gestion des stocks et approvisionnements. Vous êtes obligatoirement diplômé en boucherie. Ce poste est proposé en CDI à temps plein. Si vous êtes rigoureux avec un bon esprit d'équipe, postulez. Les débutants sont acceptés. Retrouvez plus d'infos sur cette offre sur acquisfm.fr, rubrique emploi.
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1: Nous retrouvons notre invité Anthony de SOS Mécatron 3 pour nous présenter son service de réparation itinérant. Bonjour Anthony.
2: Bonjour.
1: Donc hier, on a vu que vous faisiez les interventions sur des véhicules légers et également sur les poids lourds. Mais du coup, quel type de prestations vous proposez?
2: On va faire en détail. On peut vous proposer la distribution, l'embrayage, toute la réparation sur le système de freinage. Ça peut être aussi les amortisseurs pour le VL et utilitaire aussi, même poids lourd. On peut aussi vous faire du diagnostic, c'est-à-dire vulgairement passer une voiture à la valise. On a aussi un outil de diagnostic pour les poids lourds, qui fait pas que les poids lourds. Il fait les poids lourds, les engins de TP, les semi-remorques, un peu de tout ce qui est matériel de manutention et logistique, donc chariot élévateur. Pour le poids lourd, on peut aussi faire tout ce qui est système de freinage, réparation d'embrayage, révision, tout ce qui est aussi les pannes sur les systèmes d'air comprimé qu'il y a sur les poids lourds.
1: Et donc, bien entendu, ça c'est la grosse réparation, mais vous faites aussi l'entretien plus courant, les vidanges, etc.
2: Oui, on fait tout ce qui est entretien courant, c'est-à-dire de la vidange classique jusqu'à ce qu'on appelle la grosse révision, on a tout le remplacement de tous les filtres.
1: Et un point aussi important, puisque ça ne se fait pas partout, vous faites aussi la clim.
2: Oui, on a une particularité, c'est que même si nous sommes itinérants, on a quand même une machine pour faire tout ce qui est la réparation et la recharge de climatisation.
1: Très concrètement, pour faire toutes ces réparations, de quoi vous avez besoin en termes d'espace, de lieu, d'abri? Comment ça se passe?
2: On peut intervenir soit dans le garage du particulier, soit dans le garage chez un professionnel, ou tout simplement sur le parking d'un supermarché.
1: Ou devant chez les gens.
2: Exactement.
1: Quand on a des réparations, que l'on change des pièces, il y a forcément à l'arrivée des déchets. Comment ça se passe? Est-ce que vous les emportez? Est-ce que ça a la personne d'aller en déchetterie? Comment faites-vous?
2: On a un système de traitement des déchets. C'est-à-dire que c'est nous qui récupérons tout ce qui est pièces ou éventuellement les huiles usagées. On les recycle. On essaie quand même d'être hyper vigilant là-dessus parce qu'on est quand même un métier qui est ultra polluant. Donc on fait en sorte d'être le plus écologique possible.
1: Merci beaucoup Anthony. On se retrouve demain pour parler de votre zone d'intervention.
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1: Bonjour à tous, Patrick Bruel nie toute infraction pénale. Le chanteur est présenté à 3 juges d'instruction. Le parquet requiert sa mise en examen pour viol et son placement en détention provisoire. Patrick Bruel vient de passer 2 jours en garde à vue où il a été entendu pour des faits de viol et d'agression sexuelle. Cette probable mise en examen fait écho aux accusations de 9 victimes. Leurs avocats saluent une première victoire judiciaire. 17 ans de prison prononcés contre un ostéopathe en Alsace, reconnu coupable d'une série de viols et d'agressions sexuelles sur une 20aine de patientes. L'accusé a assuré avoir toujours agi dans un but thérapeutique. On ne répond pas à un drame par des cris. Emmanuel Macron prend la parole dans l'affaire Liana. Le chef de l'État concède qu'il y a eu des dysfonctionnements qui ont mené au drame. Il faut désormais comprendre ce qui relève de la faute individuelle ou du problème systémique, explique-t-il. Emmanuel Macron appelle à agir sans précipitation ni démagogie. La porte-parole du gouvernement, Maud Bréjon, estime que la démission du ministre de la Justice, Gérald Darmanin, ne résoudrait pas le problème. Gérald Darmanin qui voit son projet de loi sur la justice criminelle rejeté en commission à l'Assemblée. Le texte contient notamment la création d'un dispositif de plaider coupable pour certains crimes. L'objectif est d'accélérer le traitement des dossiers. La proposition de loi sera débattue dans l'hémicycle à la fin du mois dans sa version adoptée par le Sénat. La nouvelle alerte de l'Institut européen Copernicus sur le climat qui explique que les phénomènes extrêmes sont en train de devenir la norme. Le mois dernier, les températures en Europe occidentale ont parfois dépassé de plus de 10 degrés les normales de saison. L'Europe est le continent qui se réchauffe le plus rapidement sur Terre. Et puis, il est de retour chez lui en Somalie, l'arbitre refoulé par les États-Unis alors qu'il devait officier pendant la Coupe du Monde. Selon les autorités américaines, Omar Hartan s'est vu refuser l'entrée du pays pour cause d'association avec des membres présumés d'organisations terroristes. L'an passé, il avait été désigné meilleur arbitre africain. Voilà pour l'essentiel de l'info. Excellente journée.

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1: Pour ces prochaines heures, les nuages bas s'évacueront peu à peu, mais un voile d'altitude sera toujours bien présent. Demain jeudi, de rares averses persisteront en matinée. Les nuages d'abord tenaces finiront par laisser place à un grand ciel bleu en milieu d'après-midi. Côté température, il fera bien frais demain matin au lever du jour avec 9 à 11 degrés dans les terres et 13 à 15 degrés sur une large bande côtière. Dans l'après-midi, nous attendrons 18 à 19 degrés sur les plages océanes et 20 à 22 degrés partout ailleurs dans le Médoc. Demain, le soleil se lèvera à 6h14 et se couchera à 21h53. Nous gagnerons une minute d'ensoleillement. Sur le littoral, la marée sera haute à 1h27 et 14h04 avec des coefficients de 55 et 60. Elle sera basse à 7h30 et 19h58. Pour les jours suivants, la fin de semaine sera estivale avec du soleil dans un ciel dégagé dès vendredi. Les températures vont monter et dépasser largement les 30 degrés sur tout le week-end. Le début de semaine prochaine s'annoncerait sur la même veine, mais cela demande encore confirmation.
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1: Nous retrouvons nos invités, Lucie Kerkov et Alexandra Petit, pour nous parler de l'association Côté Danse. Bonjour à toutes les deux.
2: Bonjour.
3: Bonjour Alexandre.
1: Vous avez organisé un événement le 31 janvier pour déjà impulser quelque chose autour du vivant. Qu'est-ce que c'était que cet événement et comment ça s'est passé ?
2: Donc effectivement Alexandre, cette année nous avons choisi d'explorer le monde du vivant dans sa grande dimension. Et pour ce faire, il nous semblait plus qu'indispensable de vraiment lisser ce projet au long cours tout au long de l'année. Et donc la première brique de cette construction d'événements, ça a été effectivement d'organiser un après-midi gratuit à la salle culturelle de Vendice en mode un petit peu exposition-conférence. Nous avons convié des intervenants de différentes disciplines pour montrer que le vivant, il s'appréhende de différentes manières. Donc on avait fait venir Grégory Paul, photographe explorateur, mais également des associations locales comme l'Ostradineire de Vendice Montalivet, l'association Aléa, notre trésorière qui fait également des patchwork a montré que ça pouvait aussi s'explorer par la couture, la littérature avec la librairie de l'oncle Tom à Soulac, et également un ferronnier qui nous a montré ses petits animaux qu'il avait confectionnés. Enfin, voilà, on avait
3: et un pépiniériste aussi,
2: un pépiniériste avec toutes ses plantes. Une association pour la défense de l'eau, tout un écosystème qu'on a réussi à mobiliser sur cette demi-journée qui était entièrement gratuite et ouverte à tout public, pas uniquement nos adhérents. Le PNR est également mobilisé, et ils ont animé la fresque du climat. On avait un auteur scénariste en distance, Fabien Rodin, qui propose des bandes dessinées sur l'univers du vivant. Bref, on voulait montrer que le vivant, il est polymorphe et qu'il est partout autour de nous et qu'on peut l'appréhender de différentes manières. On a souvent une approche très scientifique quand on parle de vivant et nous, on voulait gommer ça.
1: D'accord, donc une journée autour du vivant pour appréhender tous ces aspects avec pas mal d'intervenants. Et c'est quelque chose qui est venu nourrir ce que vous allez développer lors de vos représentations de danse qui arrivent là cette fin de semaine.
2: Tout à fait. Donc les enfants ont été invités pour cette demi-journée à participer à une biomission tombola. Ils ont pu ainsi réaliser une fresque du vivant, ils ont pu réaliser des petits composts, des petites éoliennes, des petits objets pour commencer à s'immerger dans le sujet du vivant. Alors après, on ne prétend pas les initier, ils font déjà plein d'actions, plein de choses avec leurs écoles respectives.
3: Et dans les tableaux que l'on a choisi de faire lors du spectacle, ils ont travaillé aussi sur ce qu'on leur proposait. C'est-à-dire que Lucie, là, a travaillé sur la parade amoureuse, sur la captivité, sur
2: toi les mésanges bleus. On avait fait une petite interview avec les enfants pour, déjà pour leur dire c'est quoi le vivant pour vous, qu'est-ce que ça représente, parce que c'est vrai que quand on leur a annoncé le thème du spectacle, ils étaient un peu dubitatifs, donc il a fallu travailler un petit peu tout ça en amont pour que eux ça se construise aussi dans leur tête et qu'ils prennent la même direction que nous.
1: Eh bien, merci beaucoup à toutes les deux. On reviendra demain sur justement ces représentations qui arrivent maintenant très vite.
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1: J'ai sélectionné cette offre pour vous. À Soulac, une boucherie recrute un boucher pour la saison estivale jusqu'au 31 août. Vous aurez pour mission la découpe et préparation des viandes selon les normes d'hygiène et de sécurité, le conseil et le service aux clients, ainsi que la gestion des stocks et approvisionnement. Ce poste est proposé en contrat saisonnier de 3 mois à temps plein. Si vous êtes diplômé en boucherie, même sans expérience, postulez. Les débutants sont acceptés. Retrouvez plus d'infos sur acquisfm.fr. Rubrique emploi.
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1: Pour ces prochaines heures, les nuages bas s'évacueront peu à peu, mais un voile d'altitude sera toujours bien présent. Demain jeudi, de rares averses persisteront en matinée. Les nuages d'abord tenaces finiront par laisser place à un grand ciel bleu en milieu d'après-midi. Côté température, il fera bien frais demain matin au lever du jour avec 9 à 11 degrés dans les terres et 13 à 15 degrés sur une large bande côtière. Dans l'après-midi, nous attendrons 18 à 19 degrés sur les plages océanes et 20 à 22 degrés partout ailleurs dans le Médoc. Demain, le soleil se lèvera à 6h14 et se couchera à 21h53. Nous gagnerons une minute d'ensoleillement. Sur le littoral, la marée sera haute à 1h27 et 14h04 avec des coefficients de 55 et 60. Elle sera basse à 7h30 et 19h58. Pour les jours suivants, la fin de semaine sera estivale avec du soleil dans un ciel dégagé dès vendredi. Les températures vont monter et dépasser largement les 30 degrés sur tout le week-end. Le début de semaine prochaine s'annoncerait sur la même veine, mais cela demande encore confirmation.
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1: Si vous êtes un as de l'orientation et du service client, écoutez ça. À Saint-Vivien, la Poste recherche un facteur pour la période du 29 juin au 5 septembre. Vous préparerez et distribuerez l'ensemble des colis et courriers qui vous seront confiés. Vous développerez une relation client de qualité et contribuerez à la satisfaction de clients sur votre tournée. Ce poste est proposé en CDD de 2 mois à temps plein avec travail de 8h30 à 15h45. Pour postuler, retrouvez plus d'infos sur akifm.fr, rubrique Emploi.
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1: Bonsoir à tous. La mort d'un soldat français au Liban. Un jeune homme de 21 ans atteint par un tir accidentel lors d'un entraînement. Il servait au sein du 8e régiment de parachutistes d'infanterie de marine de Castres. Il était déployé au Liban depuis début juin pour une mission de partenariat militaire. Sébastien Lecornu reconnaît un problème de moyens pour l'institution judiciaire, mais pas dans l'affaire Liana. Le Premier ministre demande de la transparence sur les dysfonctionnements de la justice. Il faut désormais comprendre ce qui relève de la faute individuelle ou du problème systémique, explique de son côté Emmanuel Macron. Le chef de l'État appelle à agir sans précipitation ni démagogie. Patrick Bruel nie toute infraction pénale. Le chanteur est présenté à des juges d'instruction. Le parquet requiert sa mise en examen pour viol et son placement en détention provisoire. Patrick Bruel vient de passer 2 jours en garde à vue où il a été entendu pour des faits de viol et d'agression sexuelle. Un homme en garde à vue à Grasse, accusé d'agression sexuelle sur une fillette de 7 ans sur une plage d'Antibes. L'enfant avait échappé à la vigilance de sa mère lorsque le sexagénaire l'a abordé puis agressé. Il a été interpellé en possession d'une peluche pour attirer l'attention des enfants. Gérald Darmanin voit son projet de loi sur la justice criminelle rejeté en commission à l'Assemblée. Le texte contient notamment la création d'un dispositif de plaider coupable pour certains crimes. Objectif, accélérer le traitement des dossiers. La proposition de loi sera débattue dans l'hémicycle à la fin du mois. La nouvelle alerte de l'Institut européen Copernicus sur le climat qui explique que les phénomènes extrêmes sont en train de devenir la norme. Le mois dernier, les températures en Europe occidentale ont parfois dépassé de plus de 10 degrés les normales de saison. Et puis en basket, Victor Wembanyama sur le parquet la nuit prochaine. San Antonio et New York se retrouveront pour le match 4 des finales NBA. Les New Yorkais des Knicks mènent pour l'instant 2-1. Coup d'envoi à 2h30 du matin au Madison Square Garden. Voilà pour l'essentiel de l'info. Excellente fin d'après-midi.

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1: Pour ces prochaines heures, les nuages bas s'évacueront peu à peu, mais un voile d'altitude sera toujours bien présent. Demain jeudi, de rares averses persisteront en matinée. Les nuages d'abord tenaces finiront par laisser place à un grand ciel bleu en milieu d'après-midi. Côté température, il fera bien frais demain matin au lever du jour avec 9 à 11 degrés dans les terres et 13 à 15 degrés sur une large bande côtière. Dans l'après-midi, nous attendrons 18 à 19 degrés sur les plages océanes et 20 à 22 degrés partout ailleurs dans le Médoc. Demain, le soleil se lèvera à 6h14 et se couchera à 21h53. Nous gagnerons une minute d'ensoleillement. Sur le littoral, la marée sera haute à 1h27 et 14h04 avec des coefficients de 55 et 60. Elle sera basse à 7h30 et 19h58. Pour les jours suivants, la fin de semaine sera estivale avec du soleil dans un ciel dégagé dès vendredi. Les températures vont monter et dépasser largement les

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1: Si vous cherchez un temps partiel, écoutez ça. À Sainte-Hélène, une entreprise de nettoyage recrute plusieurs agents d'entretien. 3 postes sont à pourvoir. Agent de plonge, agent de surface et sol et agent de nettoyage machine. Vous serez formé sur tous les postes pour faire une rotation avec vos collègues. Vous interviendrez 7 jours par semaine, de 5h à 8h du matin. Les débutants sont acceptés, le seul prérequis est d'être sérieux. Pour en savoir davantage et postuler, retrouvez cette offre sur akifm.fr, rubrique emploi.
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1: Saint-Christoly, la fête du village aura lieu samedi 13 juin de 10h à 22h sur la place de l'église. De nombreuses animations prévues avec des producteurs et artisans et un concert à 20h avec Katie's Event. Plus d'informations sur cet événement festif auprès du comité des fêtes de Saint-Christoly.
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1: Bonsoir à tous. Patrick Bruel passera-t-il une première nuit en prison? Le chanteur, accusé de viol et violences sexuelles sur plusieurs femmes, est entendu par les juges d'instruction. Le parquet de Nanterre a requis une mise en examen et une détention provisoire. Pour Céline Pic, porte-parole d'Oser le féminisme, une détention provisoire permettrait de mener l'enquête sereinement.
2: L'objectif, bien sûr, c'est effectivement préserver l'enquête. Et pour préserver l'enquête, il faut s'assurer qu'il n'y ait ni trouble à l'ordre public du fait en particulier de la poursuite de la tournée de Patrick Bruel qui n'a pas annulé à partir du mois d'octobre. Mais il y a aussi un risque de subordination de témoins, un risque de dissimulation de preuves. C'est simplement la justice telle qu'elle devrait se dérouler dans l'ensemble des affaires. Et malheureusement, aujourd'hui, on a 85% de classement sans suite. C'est une très bonne nouvelle, c'est ce que nous espérons toutes.
1: Lors de sa garde à vue, Patrick Bruel a nié les faits reprochés. En tout, 26 victimes ont été recensées par la justice dans ce dossier. Un nouvel élément dans l'affaire Liana, le frère du principal suspect, est lui impliqué dans une autre affaire. Il a été mis en examen pour viol sur mineur et viol sur conjoint. Après les plaintes de deux ex-compagnes, Yannick Barella nie toute relation sexuelle non consentie. La mort d'un soldat français au Liban, un jeune homme de 21 ans atteint par un tir accidentel lors d'un entraînement. Il servait au sein du 8e régiment de parachutistes d'infanterie de marine de Castres. Il était déployé au Liban depuis début juin pour une mission de partenariat militaire. Pendant ce temps, Donald Trump poursuit ses menaces pour le président américain. L'Iran a pris trop de temps pour négocier et va en payer le prix. Selon Donald Trump, l'armée iranienne est dans un état catastrophique. Les États-Unis ont mené hier soir deux séries de frappes contre l'Iran en réponse à l'attaque d'un hélicoptère américain. Et puis l'équipe de France de football s'est envolée pour les États-Unis cet après-midi, direction Boston, à la veille de l'ouverture de la Coupe du Monde. La compétition débutera mardi prochain pour les tricolores contre le Sénégal. Voilà pour l'info, excellente soirée.

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1: Pour ces prochaines heures, les nuages bas s'évacueront peu à peu, mais un voile d'altitude sera toujours bien présent. Demain jeudi, de rares averses persisteront en matinée. Les nuages d'abord tenaces finiront par laisser place à un grand ciel bleu en milieu d'après-midi. Côté température, il fera bien frais demain matin au lever du jour avec 9 à 11 degrés dans les terres et 13 à 15 degrés sur une large bande côtière. Dans l'après-midi, nous attendrons 10

0: La demande encore confirmation.
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1: Si vous aimez vous déplacer et marcher, cette offre est pour vous. Un groupement de défense recrute 2 prospecteurs. De fin juillet à mi-septembre, vous vous déplacerez dans le vignoble médocain à la recherche de cèpes contaminés par la flavescence dorée. Vous validerez le diagnostic et prélèverez des feuilles pour analyse. Vous vous déplacerez avec votre véhicule personnel et marcherez environ 25 km par jour. Ce poste est proposé en CDD de 2 mois à temps plein avec indemnisation des frais. Plus d'infos sur akifm.fr, rubrique emploi.
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1: Vendès Montalivet partait explorer le vivant avec l'association Côté Danse à travers les trois représentations de leur spectacle vendredi 12, samedi 13 et dimanche 14 juin à la salle culturelle de Vendès. Des tableaux autour de la thématique avec de la danse classique, des claquettes ou encore de la danse orientale. Info auprès de Côté Danse.
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1: Bonsoir à tous. Que va-t-il ressortir de son audition ? Patrick Bruel est actuellement en train d'être entendu par 4 juges d'instruction en vue de sa mise en examen. Plusieurs chefs d'accusation contre lui, notamment harcèlement sexuel et agression sexuelle, après plusieurs plaintes de femmes ces derniers jours. 26 victimes recensées dans ce dossier au total. Le chanteur a nié tous les faits reprochés lors de sa garde à vue. Sébastien Lecornu demande de la transparence sur les dysfonctionnements de la justice. Le chef du gouvernement reconnaît un problème de moyens pour l'institution judiciaire, mais pas dans l'affaire Liana. De son côté, Emmanuel Macron estime qu'il faut comprendre ce qui relève de la faute individuelle ou du problème systémique, quelques jours après la découverte du corps de la collégienne. Les obsèques de Liana qui se tiendront vendredi, une cérémonie dans la plus stricte intimité. L'enterrement aura lieu à 14h30 au cimetière de Fleurance. L'association des maires du Gers a appelé à un moment de recueillement devant les mairies du département. Gérald Darmanin annonce le retrait du plaidé coupable criminel de sa réforme de la justice. Le ministre de la Justice estime nécessaire de répondre à l'urgence d'amélioration de notre justice criminelle après le rejet de son projet de loi de réforme de la justice ce matin en commission. La facture va encore s'alourdir pour plusieurs millions de Français. Le prix du gaz va augmenter de 7,4% en juillet en raison des tensions liées à la guerre au Moyen-Orient. Une hausse qui concerne 6 millions de ménages ayant souscrit une offre de fournisseur indexé sur ce prix moyen. Cette alerte de l'Institut européen Copernicus sur le climat qui explique que les phénomènes extrêmes sont en train de devenir la norme. Constat alarmant après des températures très anormalement élevées en Europe occidentale. Toujours d'après l'Institut, l'Europe serait le continent qui se réchauffe le plus. Et puis la Ligue 1 a dévoilé cet après-midi son calendrier pour la saison 2026-2027 avec une grosse affiche dès la deuxième journée. Le Paris Saint-Germain, tenant du titre, se déplacera à Lille. De son côté, Marseille débutera son exercice face à Strasbourg le week-end du 22 août. Voilà pour l'actu, très bon début de soirée.

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1: Pour ces prochaines heures, les nuages bas s'évacueront peu à peu, mais un voile d'altitude sera toujours bien présent. Demain jeudi, de rares averses persisteront en matinée. Les nuages d'abord tenaces finiront par laisser place à un grand ciel bleu en milieu d'après-midi. Côté température, il fera bien frais demain matin au lever du jour avec 9 à 11 degrés dans les terres et 13 à 15 degrés sur une large bande côtière. Dans l'après-midi, nous attendrons 18 à 19 degrés sur les plages océanes et 20 à 22 degrés partout ailleurs dans le Médoc. Demain, le soleil se lèvera à 6h14 et se couchera à 21h53. Nous gagnerons une minute d'ensoleillement. Sur le littoral, la marée sera haute à 1h27 et 14h04 avec des coefficients de 55 et 60. Elle sera basse à 7h30 et 19h58. Pour les jours suivants, la fin de semaine sera estivale avec du soleil dans un ciel dégagé dès vendredi. Les températures vont monter et dépasser largement les 30 degrés sur tout le week-end. Le début de semaine prochaine s'annoncerait sur la même veine, mais cela demande encore confirmation.
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1: Oh, il est où ce fichier? Ah, le voilà. Il n'était pas bien sauvegardé. J'ai dû faire une fausse manip en le glissant dans le planning.
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1: J'ai sélectionné cette offre pour vous. À l'Espar, un magasin recrute un hôte de caisse polyvalent. Vous aurez pour mission le conseil aux clients, l'encaissement ainsi que la tenue des rayons. C'est un poste polyvalent qui nécessite de la manutention. Le profil recherché a au moins 6 mois d'expérience en caisse en grande distribution. Ce poste est proposé en CDD de 6 mois à temps plein. Vous ne travaillerez pas le dimanche et vous aurez un jour de repos par semaine. Pour en savoir davantage sur cette offre, retrouvez plus d'infos sur akifm.fr, rubrique emploi.
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1: L'ESPAR, le concours de nouvelles de la bibliothèque de l'ESPAR, revient pour sa troisième édition avec un thème libre cette année. Les écrivains amateurs ont jusqu'au 30 juin pour rendre leur nouvelle qui sera classée en trois catégories, collégiens, lycéens et adultes. 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
1: Bonsoir à tous. Que va-t-il ressortir de son audition ? Patrick Bruel est actuellement en train d'être entendu par 4 juges d'instruction en vue de sa mise en examen. Plusieurs chefs d'accusation contre lui, notamment harcèlement sexuel et agression sexuelle, après plusieurs plaintes de femmes ces derniers jours. 26 victimes recensées dans ce dossier au total. Le chanteur a nié tous les faits reprochés lors de sa garde à vue. Sébastien Lecornu demande de la transparence sur les dysfonctionnements de la justice. Le chef du gouvernement reconnaît un problème de moyens pour l'instant. Institution judiciaire, mais pas dans l'affaire Liana. De son côté, Emmanuel Macron estime qu'il faut comprendre ce qui relève de la faute individuelle ou du problème systémique, quelques jours après la découverte du corps de la collégienne. Les obsèques de Liana qui se tiendront vendredi, une cérémonie dans la plus stricte intimité. L'enterrement aura lieu à 14h30 au cimetière de Fleurance. L'association des maires du Gers a appelé à un moment de recueillement devant les mairies du département. Gérald Darmanin annonce le retrait du plaidé coupable criminel de sa réforme de la justice. Le ministre de la Justice estime nécessaire de répondre à l'urgence d'amélioration de notre justice criminelle après le rejet de son projet de loi de réforme de la justice ce matin en commission. La facture va encore s'alourdir pour plusieurs millions de Français. Le prix du gaz va augmenter de 7,4% en juillet en raison des tensions liées à la guerre au Moyen-Orient. Une hausse qui concerne 6 millions de ménages ayant souscrit une offre de fournisseurs indexée sur ce prix moyen. Cette alerte de l'Institut européen Copernicus sur le climat qui explique que les phénomènes extrêmes sont en train de devenir la norme. Constat alarmant après des températures très anormalement élevées en Europe occidentale. Toujours d'après l'Institut, l'Europe serait le continent qui se réchauffe le plus. Et puis la Ligue 1 a dévoilé cet après-midi son calendrier pour la saison 2026-2027 avec une grosse affiche dès la deuxième journée. Le Paris Saint-Germain, tenant du titre, se déplacera à Lille. De son côté, Marseille débutera son exercice face à Strasbourg le week-end du 22 août. Voilà pour l'actu, très bon début de soirée. 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
1: Pour ces prochaines heures, les nuages bas s'évacueront peu à peu, mais un voile d'altitude sera toujours bien présent. Demain jeudi, de rares averses persisteront en matinée. Les nuages d'abord tenaces finiront par laisser place à un grand ciel bleu en milieu d'après-midi. Côté température, il fera bien frais demain matin au lever du jour avec 9 à 11 degrés dans les terres et 13 à 15 degrés sur une large bande côtière. Dans l'après-midi, nous attendrons 18 à 19 degrés sur les plages océanes et 20 à 22 degrés partout ailleurs dans le Médoc. Demain, le soleil se lèvera à 6h14 et se couchera à 21h53. Nous gagnerons une minute d'ensoleillement. Sur le littoral, la marée sera haute à 1h27 et 14h04 avec des coefficients de 55 et 60. Elle sera basse à 7h30 et 19h58. Pour les jours suivants, la fin de semaine sera estivale avec du soleil dans un ciel dégagé dès vendredi. Les températures vont monter et dépasser largement les 30 degrés sur tout le week-end. Le début de semaine prochaine s'annoncerait sur la même veine, mais cela demande encore confirmation.
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2: J'ai sélectionné cette offre pour vous. À l'ESPAR, une société spécialisée en moto, quad et sport mécanique recherche un magasinier réceptionniste. Vous aurez pour mission l'accueil des clients et la réception des véhicules pour l'atelier. Vous serez responsable des pièces détachées et gérerez l'espace de vente. Ce poste est proposé en CDI à 35 heures par semaine avec repos les dimanches et lundis. Si vous êtes expérimenté avec une première expérience sur un poste similaire, postulez. Retrouvez plus d'infos sur acquisfm.fr, rubrique emploi.
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1: Nous retrouvons nos invités, Lucie Kerkov et Alexandra Petit, pour nous parler de l'association Côté Danse. Bonjour à toutes les deux.
2: Bonjour.
3: Bonjour Alexandre.
1: Vous avez organisé un événement le 31 janvier pour déjà impulser quelque chose autour du vivant. Qu'est-ce que c'était que cet événement et comment ça s'est passé ?
2: Donc effectivement Alexandre, cette année nous avons choisi d'explorer le monde du vivant dans sa grande dimension. Et pour ce faire, il nous semblait plus qu'indispensable de vraiment lisser ce projet au long cours tout au long de l'année. Et donc la première brique de cette construction d'événements, ça a été effectivement d'organiser un après-midi gratuit à la salle culturelle de Vendice en mode un petit peu exposition-conférence. Nous avons convié des intervenants de différentes disciplines pour montrer que le vivant, il s'appréhende de différentes manières. Donc on avait fait venir Grégory Paul, photographe explorateur, mais également des associations locales comme l'Ostradineire de Vendice Montalivet, l'association Aléa, notre trésorière qui fait également des patchworks a montré que ça pouvait aussi s'explorer par la couture, ouais, la littérature avec la librairie de l'oncle Tom à Soulac, et également un ferronnier qui nous a montré ses petits animaux qu'il avait confectionnés. Enfin, voilà, on avait
3: et un pépiniériste aussi,
2: avec toutes ses plantes. Une association pour la défense de l'eau, tout un écosystème qu'on a réussi à mobiliser sur cette demi-journée, qui était entièrement gratuite et ouverte à tout public, pas uniquement nos adhérents. Le PNR est également mobilisé, et ils ont animé la fresque du climat. On avait un auteur scénariste en distance, Fabien Rodin, qui propose des bandes dessinées sur l'univers du vivant. Bref, on voulait montrer que le vivant, il est polymorphe et qu'il est partout autour de nous et qu'on peut l'appréhender de différentes manières. On a souvent une approche très scientifique quand on parle de vivant et nous, on voulait gommer ça.
1: D'accord, donc une journée autour du vivant pour appréhender tous ces aspects avec pas mal d'intervenants. Et c'est quelque chose qui est venu nourrir ce que vous allez développer lors de vos représentations de danse qui arrivent là cette fin de semaine.
2: Tout à fait. Donc les enfants ont été invités pour cette demi-journée à participer à une biomission tombola. Ils ont pu ainsi réaliser une fresque du vivant, ils ont pu réaliser des petits composts, des petites éoliennes, des petits objets pour commencer à s'immerger dans le sujet du vivant. Alors après, on prétend pas les initier, ils font déjà plein d'actions, plein de choses avec leurs écoles respectives.
3: Et dans les tableaux que l'on a choisi de faire lors du spectacle, ils ont travaillé aussi sur ce qu'on leur proposait. C'est-à-dire que Lucie, là, a travaillé sur la parade amoureuse, sur la captivité, sur
2: toi les mésanges bleus. On avait fait une petite interview avec les enfants pour, déjà pour leur dire c'est quoi le vivant pour vous, qu'est-ce que ça représente, parce que c'est vrai que quand on leur a annoncé le thème du spectacle, ils étaient un peu dubitatifs, donc il a fallu travailler un petit peu tout ça en amont pour que eux ça se construise aussi dans leur tête et qu'ils prennent la même direction que nous.
1: Eh bien, merci beaucoup à toutes les deux. On reviendra demain sur justement ces représentations qui arrivent maintenant très vite.
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1: Nous retrouvons nos invités, Floriane de Montcourtier Énergie, Vincent de la communauté de communes Médoc Estuaire et Noémie du groupe BSF pour nous parler de l'événement organisé le 23 juin à Soussan. Bonjour à tous les trois.
2: Bonjour Alexandre.
1: Alors précédemment, on a commencé à parler de cet événement, de pourquoi, comment il va se dérouler cet événement du 23 juin.
3: Alors l'événement du 23 juin justement va se dérouler donc le matin sous un format de petit déjeuner convivial, donc de 8h à 10h à la salle des fêtes de Soussan. Donc l'idée est de proposer justement un moment utile mais facile à intégrer dans son agenda d'un dirigeant. Nous aurons environ une heure d'intervention avec des prises de parole complémentaires et ensuite un temps de questions-réponses et de partage d'expérience avec les dirigeants.
1: Donc un format court mais structuré.
3: C'est ça, on a voulu vraiment un format de poche pour justement impacter le moins possible sur les agendas, mais riche en informations essentielles.
4: Donc moi pour ma partie, j'interviendrai sur la trésorerie, donc avec une approche concrète et accessible. L'objectif c'est d'apporter une vision claire pour aider le dirigeant à mieux connaître les mécanismes qui peuvent impacter sa trésorerie au quotidien. Donc l'idée c'est que chacun puisse se reconnaître dans les situations évoquées et que du coup on apporte des solutions concrètes en termes de suivi, donc des indicateurs à suivre, le BFR, voilà, les disponibilités et des actions à mettre en place pour pouvoir gérer les décalages de trésorerie, mais aussi en cas de difficulté, de pouvoir anticiper ça et puis également des solutions de financement, des créances par exemple qui seront évoquées.
5: Moi pour ma part, donc j'interviendrai sur la partie énergie avec deux angles d'approche. Donc la première c'est l'optimisation des contrats, clairement comment on réduit ses factures et comment on paye moins cher son électricité ou son gaz. Et d'autre part, comment on fait pour réduire ses consommations, toujours dans le même objectif, c'est réduire ses factures. Donc j'invite également les chefs d'entreprise à venir directement avec leurs contrats et leurs factures pour poser directement leurs questions à la fin. Au moins, c'est concret et on pourra regarder directement lors de l'événement des pistes d'économie.
3: Et donc au-delà des interventions, donc, il y aura à peu près 30 minutes qui sera justement dédiée aux questions-réponses, de réagir, d'aller un peu plus loin. Et comme le disait Floriane, on a prévu justement des temps un peu plus individuels pour justement pouvoir permettre de présenter les contrats et aussi présenter tout ça en confidentialité avec l'entreprise.
1: Donc voilà un format qui est en plusieurs temps avec à la fois les interventions, les échanges et quelque chose de court, concret et interactif. Qu'est-ce qui fait que cet événement, justement, il est différent et pourquoi y venir ?
3: On a choisi, un premier aspect, c'est l'ancrage local, donc essayer de se mettre là où sont les entreprises et se tourner vers elles en proximité. Donc une vraie volonté d'être utile, mais pas théorique, comme le pouvait le dire Floriane. Donc c'est un temps d'échange accessible, puisque c'est gratuit sur inscription, qui permet à chacun de venir, d'écouter, poser des questions et repartir avec des éléments directement exploitables. Donc, il faut vraiment qu'il y ait une valeur ajoutée suite à l'intervention. On veut aussi mettre tout le monde autour de la table. Donc les structures qui accompagnent les entreprises, donc il y aura plusieurs acteurs qui seront aussi mobilisés pour avoir vraiment amélioré la visibilité de ces acteurs.
4: De par nos métiers, nous sommes amenés à rencontrer quand même des chefs d'entreprise au quotidien avec des problématiques diverses. Donc vraiment l'idée là, c'était de se servir de cela pour mettre notre expérience et notre expertise au service des participants de l'événement avec des repères et des solutions concrètes. Et ce que nous souhaitons, c'est qu'ils repartent en se disant « je comprends mieux ma situation » ou « je sais par quoi commencer et quoi regarder en priorité ».
5: Moi, je vais ajouter un point important, c'est vraiment le rapport temps-valeur. On sait que les chefs d'entreprise, ils ont des agendas très chargés. Donc, l'enjeu, c'est vraiment de proposer un format court avec une forte valeur ajoutée. Donc, en moins de 2 heures, les chefs d'entreprise, ils vont pouvoir balayer plusieurs sujets clés. Voilà, c'est un gain de temps important pour les chefs d'entreprise.
1: Eh bien, merci beaucoup à tous les trois. On se retrouvera demain pour continuer à aborder ces différents sujets autour de l'événement du 23 juin.
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1: Nous retrouvons notre invité Anthony de SOS Mécatron 3 pour nous présenter son service de réparation itinérant. Bonjour Anthony.
2: Bonjour.
1: Donc hier, on a vu que vous faisiez les interventions sur des véhicules légers et également sur les poids lourds. Mais du coup, quel type de prestations vous proposez?
2: On va faire en détail. On peut vous proposer la distribution, l'embrayage, toute la réparation sur le système de freinage. Ça peut être aussi les amortisseurs pour le VL et utilitaire aussi, même poids lourd. On peut aussi vous faire du diagnostic, c'est-à-dire vulgairement passer une voiture à la valise. On a aussi un outil de diagnostic pour les poids lourds, qui fait pas que les poids lourds. Fait les poids lourds, les engins de TP, les semi-remorques, un peu de tout ce qui est matériel de manutention et logistique, donc chariot élévateur. Pour le poids lourd, on peut aussi faire tout ce qui est système de freinage, réparation d'embrayage, révision, tout ce qui est aussi les pannes sur les systèmes d'air comprimé qu'il y a sur les poids lourds.
1: Et donc, bien entendu, ça c'est la grosse réparation, mais vous faites aussi l'entretien plus courant, les vidanges, etc.
2: Oui, on fait tout ce qui est entretien courant, c'est-à-dire de la vidange classique jusqu'à ce qu'on appelle la grosse révision, à tout le remplacement de tous les filtres.
1: Et un point aussi important, puisque ça ne se fait pas partout, vous faites aussi la clim.
2: Oui, on a une particularité, c'est que même si nous sommes itinérants, on a quand même une machine pour faire tout ce qui est la réparation et la recharge de climatisation.
1: Très concrètement, pour faire toutes ces réparations, de quoi vous avez besoin en termes d'espace, de lieu, d'abri? Comment ça se passe?
2: On peut intervenir soit dans le garage du particulier, soit dans le garage chez un professionnel, ou tout simplement sur le parking d'un supermarché.
1: Ou devant chez les gens.
2: Exactement.
1: Quand on a des réparations, que l'on change des pièces, il y a forcément à l'arrivée des déchets. Comment ça se passe? Est-ce que vous les emportez? Est-ce que ça a la personne d'aller en déchetterie? Comment faites-vous?
2: On a un système de traitement des déchets. C'est-à-dire que c'est nous qui récupérons tout ce qui est pièces ou éventuellement les huiles usagées. On les recycle. On essaie quand même d'être hyper vigilant là-dessus parce qu'on est quand même un métier qui est ultra polluant. Donc on fait en sorte d'être le plus écologique possible.
1: Merci beaucoup Anthony. 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